0: Yeah.
1: Une petite lampée, mon petit Jack.
0: Lampée.
2: Alors, parce que c'était passionnant, c'était... notre conversation était incroyable.
0: Voilà. C'était sympa, je leur dis, je te le redis en live. Tes,
3: tu
0: droits,
3: fais peur.
0: Tes trois derniers petits.
2: Ah, non, je crois, putain, tu m'as fait flipper.
0: Parlons musique.
2: Ah oui, ok, bah, d'accord.
3: Yoko a flippé aussi.
2: Oui, ouais, ouais, j'ai eu peur. Ouais. Ouais.
0: Bah non,
2: Non, non, okay, oui, c'est vrai, le son est exceptionnel. Ah, ouais. Ok, d'accord, j'accepte.
0: Les trois derniers étaient cool.
2: Ouais, j'ai kiffé, j'ai réécouté plusieurs fois en plus, là, c'est pour te dire.
0: Ouais, Billy Joel, c'est sympa.
2: On a démarré donc avec Billy Joel, non, avec Pink Sweet. Donc la chanson, c'est Honesty 2018. Il nous vient de Philadelphie.
0: Je l'ai plus. Philadelphie. Bah, c'est l'État de New York, ça. Non,
2: c'est Pennsylvanie.
0: Pennsylvanie, je suis chier. Zéro.
2: Ouais.
0: Ah ouais.
2: Alors, lui, c'est très bizarre. Il a un père pasteur et une mère chanteuse de gospel. C'est très rare. Hein, ah ouais, franchement, j'étais très surpris en lisant ça. Alors, c'est un artiste qui a grandi dans un foyer donc très religieux, t'imagines bien. Et il a été autorisé à écouter la musique chez lui, mais uniquement de la musique chrétienne jusqu'à ses 17 ans, s'il te plaît. Ouais. Donc, mais bon, tu vois, il a bien tourné par la suite. Ouais. Et donc, quand il a eu le droit d'écouter du son, il a écouté en premier ce qu'a mis 50 Cent et Kanye West. Je pense que ça change un peu. Même s'ils sont
0: Le gap est grand,
2: plutôt pieux, surtout Kanye West. Mais bon, ça change un petit peu des petits enfants à croix de bois. Quoi.
0: C'est sûr. Les choristes. Donc,
2: Et donc, en fait, c'est un artiste qui s'est lancé dans la zik parce qu'il était, il était très malade. Et quand il a combattu la maladie et qu'il a réussi, enfin, qu'il était en rémission, en gros, et ben, il a dit, je vais me consacrer intégralement à ça. Voilà, il a trouvé, c'est une révélation un peu. Ouais. Donc, je trouve le parcours plutôt chouette. Et donc, voilà pour sa carrière. Et il a, j'avais noté autre chose. C'est où? C'est là. Ah oui, alors, c'est son pseudo. Donc, Pink Sweet, en fait, il se fait appeler comme ça parce qu'il mettait des bas de survêt roses, le gars.
3: Tout simplement.
2: Ouais, c'est ça.
0: C'est con, ça pourrait te servir pour ton...
2: ouais, pour le mariage de Damien. Oui, non, c'est non, parce que c'est fuchsia.
0: Ah oui, pardon. Oui,
2: donc, non, ça ne correspond pas. Et je ne sais pas si tu te souviens, en fait, c'est ce qui l'a inspiré de mettre des jogos comme ça. C'était un rappeur qui s'appelait Cameron.
0: Le
2: qui
0: nom,
2: mettait
0: oui,
2: tout
0: le temps
2: du rose.
0: Ah,
2: qui chantait Oh Boy.
0: Ah oui, je vois bien Cameron.
2: Et Aima aussi, du coup. Mais ouais, bah, il avait beaucoup de roses.
0: Ok.
2: Et, c'était un des premiers rappeurs à porter ce genre de couleur. Quelqu'un a décidé que c'était pour les filles, je sais pas qui d'ailleurs. Mm. S'il veut nous appeler. Radio libre. Mais donc voilà, on a enchaîné avec Sam Wills et Hooney. J'écris tellement mal, c'est terrible. Moonsy, je vais y arriver. La chanson, c'était Trains Gazing, un son de 2020. Alors là, cet artiste-là et l'artiste suivant, c'est pardon, c'est des artistes qui se sont révélés un peu, tu sais, sur Internet.
0: D'accord.
2: Où quand tu veux aller piocher des infos sur les artistes, il n'y a pas
0: grand-chose,
2: en fait. Ouais. Quand tu tapes les trucs, c'est juste qu'ils te proposent les lyrics des chansons.
0: Ok.
2: En fait. Donc voilà pour ce son-là, un son 2020, je ne sais plus si je l'ai dit. Et on a terminé avec une artiste qui s'appelle Christiane Courria. Et le son, c'était Too Good.
0: Et c'est vrai.
2: Et tout à fait, absolument. Et c'était également de 2018.
0: Merci
2: et
0: beaucoup.
2: Et voilà.
0: C'était
2: merci.
0: Sympa.
2: Au revoir.
0: Carrément. C'est à moi de continuer. Donc on continue avec Chuck et Mac. Ça fait un peu...
2: Mac and Cheese.
0: Menu McDo, ouais, c'est clair.
2: Je sais pas si vous avez un ref. Non, Mac and Cheese, vous l'avez pas?
0: Si, c'est pas des flics, ça?
2: C'est
0: pas
2: c'est dans Friends. Une série dans laquelle joue Joey, Mac and Cheese.
0: Ah oui, oui, c'est un robot. Oui, c'est un robot, exact.
2: Voilà.
0: Les petites trèfles télé. Donc ouais, Chuck et Mac, et le titre c'est... Powerful Love. Oui, je me rappelle très bien de la scène en plus où le robot tout pourri sur une table. C'est ça. Oh, les experts moins quoi.
2: Je balance ton son.
0: Allez, c'est parti.

0: Ok.
1: Bah, ça finit d'un coup, dis donc.
0: Oui. Mais c'était très bien, encore une fois. Moi,
2: c'est gentil, merci beaucoup. C'est gentil. Alors, qu'est-ce qu'on a écouté? On reprend depuis le début. Ah oui, c'est les fameux.
0: Je me souviens.
2: Donc ouais, on a écouté. Remember. On a écouté en premier lieu donc Chuck et Mac et Cheese Chuck et Mac avec le titre Power. Love. c'est un titre de 70 sur le label Twilight Records et l'album c'était Powerful Love. C'était un disque de 45 tours. On a écouté ensuite The Flying Star of Brooklyn avec le titre Live On, un titre de 2017 sur le label Colmine. L'album c'était My God Has a Telephone. Et on a écouté ensuite Mon Bonbon, le voilà. Le Bonbon, c'était le titre, le groupe c'était Detroit. Le titre c'était Roll With The Punch sur l'album Soul Sound System de, donc 2017, j'ai déjà dit, et le label c'était Crunchy Frog. Alors Detroit, c'est, faut pas se fier à, c'est un peu une illusion géographique comme on dit, parce qu'il faut pas se fier au son qu'on peut entendre, bien que le nom du groupe évoque la capitale de la soul américaine. C'est un groupe qui nous vient de Copenhague, au Danemark.
0: Juste à côté,
2: ouais. Et c'est un groupe qui est un peu particulier. Une particularité, c'est qu'ils ont une aversion en fait pour la musique faite par ordinateur. Et tout leur son, c'est fait sur des vieilles bandes magnétiques. Donc ils galèrent un peu.
0: Ok, à l'ancienne,
2: quoi. Et c'est ce qui fait là.
0: Ils vivent dans une yourte.
2: Ouais, un petit peu, ça doit être ça, quoi. Ouais. Pas de courant du coup. Et donc voilà, ouais, c'est une particularité qui m'a interpellé de ce groupe là.
0: Mais pas mal du coup.
2: Ouais, sympa, vraiment cool. L'album est sympa, j'ai écouté l'album du coup. C'est un bon son bien gras, bien cuivré. Voilà, une okay. Musique. C'était Mon Bonbon.
3: Super.
2: Bah ouais, carrément. Et ben
0: bonsoir Caroline.
2: tout aussi super, on repart avec toi, hein, Caro. Ah, et avec oui, cool.
3: Et bien dans les années 2000, ouais. Les titres. Donc le premier, eh bien c'est Lee Fields avec Forever.
2: Ça c'est cool.
0: Très bel accent.
2: Go.

0: Et voilà pour Caro.
1: Voilà, donc ouais. On a écouté, je disais quoi, Lee Fields.
0: C'est ça, je crois, Forever. Tout à fait, exactement.
2: Je crois que tu disais ça, ouais.
0: Il me semble.
1: Donc, bon, je disais quand même, on est parti dans les années 2000, mais lui, il chante quand même depuis les années 60, mais il a été reconnu sur le tard, en tout cas ce titre-là, il avait un peu plus de 70 ans. Et donc il s'adresse à sa femme qui lui promet un petit amour éternel. Vraiment, ouais, de très très belles paroles.
2: Si elle savait.
1: Alors, ensuite on avait Corey Henry avec Fighting for Peace. Et donc ça c'est un titre de 2024. Et donc c'est un virtuose du clavier. Il a appris à jouer en fait du piano à l'église, mais dès l'âge de 2 ans.
2: Donc, oh, chouette. Putain. Chouette, insupportable. Les mecs qui montent fou.
0: C'est clair.
1: Et puis enfin, on avait Money is King avec Lee Fields and the Expressions.
2: Pourquoi tu me regardes ?
1: Ce que tu me fais. Une chanson qui est là sur la critique sociale, et donc là où il dit bien, tout s'achète, tout se vend, et donc l'argent est devenu le véritable roi qui régit les relations humaines et le monde.
2: C'est pas vrai,
0: c'est
2: voilà. Visionnaire.
1: N'est-ce pas ? Mmh. Voilà pour
0: en
1: moi.
0: Tout cas,
2: le bonjour au patron d'Amazon.
0: Ouais, puis aux autres, quoi. Mmh. Voilà.
2: Ce n'est pas une émission politique.
0: Je vais remettre le titre du début, bougez pas.
2: C'est moi. Hein.
0: C'est à toi, Yoko.
2: C'est moi. On repart avec Léon Thomas.
0: Ça, c'est bien.
2: Et la chanson Breaking Point.
0: Carrément.
2: Je sais.
0: C'est parti.

0: C'est tout bon.
1: Il n'avait pas fini, mais bon.
0: Hein ?
1: Il n'avait pas fini.
0: Non, ouais, c'est vrai, on attend la fin.
1: Pardon, Oza. Alors, nous avons écouté, waouh, le bug. Donc, Léon Thomas avec Breaking Point, un son de 2022.

0: pas trop de rapport, mais pourquoi pas. Et son beau-père était Zikos aussi dans un groupe, donc tu vois, il a un peu baigné là-dedans, l'ami Léon. Et donc, c'est aussi un artiste, c'est ça que j'avais noté, qui coécrit beaucoup. En fait, il a écrit beaucoup de sons pour des artistes comme Babyface, Drake, Tony Braxton, Rick Ross.
1: Ah ouais, petit carnet d'adresse.
0: Donc, ouais, voilà, tu vois, c'est plutôt un bon bosseur, le
1: lien. Ouais.
0: Donc, voilà pour lui. Nous avons enchaîné avec Hips. Alors, ça s'écrit H-Y-B-S, juste pour l'info. Mm-hmm. Le son, c'est Ride de 2021. Et nous avons terminé avec un article qui s'appelle Oza. Le son, c'est Test of Time. Et c'est plutôt récent, c'est de 2025. Je trouve que sa voix, elle ressemble à un artiste qui s'appelle Gaivon. Je sais pas si tu...
1: Oui, je vois, ouais,
0: tu vois,
1: je
0: c'est, vois, c'est ouais. un peu grave, là, comme ça. Enfin, une voix un peu atypique, je trouve.
1: Ok.
0: Je trouve que ça ressemble énormément.
1: D'accord, ok. Et du coup, t'as vu des clips de ce mec-là?
0: Absolument pas.
1: Non, du tout, non?
0: Non, okay. Parce que toi, t'en as vu.
1: Non, c'est le son. Ça paraissait... comment dire, AI, tu sais, IA.
0: IA, ah ouais. Non. Ah bah en tout cas non. Bah alors, si tu veux, sur le truc, il y avait les clips et tout ça de côté, mais ah bah j'ai pas.
1: Je sais pas, non.
0: J'ai pas pioché plus, puisque en fait, c'est des trucs où des fois t'as pas de wiki, tout ça, je connaissais pas du tout.
1: Ok.
0: J'avais trouvé ça sur Spotify.
1: Ouais. Mais ah, sur Spotify. Ah ouais, donc non, laisse tomber. Je pense pas, non, du coup. Je pense qu'ils sont assez stricts là-dessus.
0: Bah, je sais pas vraiment. Et bah, j'irai fouiner, je suis.
1: Ouais,
0: désolé,
1: je sais pas, c'est
0: pas plus
1: le son. Le son
0: sonne. J'espère que tu m'en voudras pas, Caroline. Mais non, j'ai pas plus d'infos. Parce qu'il fallait que j'aille chercher mon fils au monde.
1: Et oui, on a une vie.
0: Ouais, c'est ça. Ouais. Donc, j'ai terminé là-dessus. Mais c'est 2025, tu vois, je sais pas. Voilà.
1: Bah, je t'en remercie. Et
0: c'est moi qui vous remercie.
1: Merci
0: pour ma dernière.
1: Pour ta dernière. Non, pas la dernière, mais c'était ta dernière session.
0: Oui, tout à fait.
1: Cher ami. Et bah, on va finir avec moi. Et on commence tout de suite avec monsieur Bill Withers. Pour finir. Oh là, il a osé faire ça.
0: Pour les intimes.
1: Oh là là là là. Bill Withers, c'est le titre, c'est Everybody's Talking. En avant.

0: Et on va s'arrêter là, parce qu'on... Le temps passe.
1: Parle.
0: Non, mais si, c'est moi quand.
2: J'ai que
0: demain. Ouais, parce qu'on arrive déjà au bout des deux heures de notre émission.
1: On n'arrive plus à tout passer ces derniers temps.
0: Eh, là, on jacte trop. Franchement, un titre près. On était bien là. On est là. D'habitude, on fait pire.
1: D'habitude, c'est moi qui me fais niquer.
0: C'est pour ça que j'ai tenu à être à la fin. J'ai bien compris le message. Que de revendications en ce mois d'octobre, nom de Dieu.
1: Alors, qu'est-ce qu'on a écouté, Bilou?
0: Alors ouais, on va faire ça vite fait. On a écouté Bilou, du coup, avec Bill Withers et le titre Everybody's Talking. Et on a écouté un petit bonbon aussi, ouais. Frederick Knight, et le titre c'était I've Been Lonely for So Long, titre de 73 chez Stax. On présente plus. Et le titre de l'album, eh ben c'est le même titre que la chanson. Voilà.
1: Qui était
0: I've Been Lonely for So Long. Voilà, voilà. Et ben c'est fini pour nous pour ce mois-ci et pour cette émission. On a pris encore un... Je parle pour moi, mais j'espère que je parle pour vous. Un gros kiff à faire cette émission pour vous. On espère que vous avez autant kiffé à l'écouter. On vous dit au mois prochain.
1: Je suis sur mon calendrier le 19 novembre.
0: C'est rodé. Le 19 novembre. Eh ben, on se donne rendez-vous le 19 novembre pour l'émission du mois de novembre. Et ce qui est logique, hein, vous me direz.
1: Ouais, c'est gênant aussi.
0: C'est gênant aussi. Ouais. Voilà, comme vous pouvez le marquer, il ne faut pas en mettre une à côté. Voilà. Merci à vous pour votre écoute.
1: Merci.
0: Messieurs, dames,
3: un grand
0: merci à vous. Je vous aime très fort. C'était génial.
1: C'était un bonheur encore.
0: Et on vous laisse avec Bruno et l'émission All Blues.
1: Oh, wow, magnifique.
0: Allez, tchao. Et les fréquences?
3: Ah oui.
1: 107 et 107.9. 107 à Laval et 107.9 à Château-Gontier.
0: Et voilà. Ce qui.
1: Sans mes notes.
0: La boucle. Et c'est la classe. Allez, bisous. Ciao.
1: Ciao.

Hey, vous reconnaissez le générique de votre émission de blues préférée. Cette émission, c'est bien sûr All Blues et c'est Bruno qui vous la présente. Après fermeture des portes, attachez vos ceintures. En direction des chanteuses de blues, nous allons bientôt décoller.

Le mois d'octobre vient juste de démarrer et ça tombe bien. Je vous propose cette année deux émissions All Blues spéciales Octobre Rose. Concrètement, je ne vais vous passer que des blues women. Et je vais commencer par une femme qui n'a pas été épargnée par la maladie. Il s'agit de Anna Popovic. Elle nous interprète live Sitting on the Top of the World.

0: L'excellente guitariste et chanteuse Anna Popovic. Restons dans les salles de concert. D'ailleurs, une grande partie de cette émission sera capturée live. Voici Alexis P. Sutter Band qui nous interprète John the Revelator.
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Sur ce titre, il y a trois femmes qui sont réunies. Samantha Fish, Cassie Taylor et Danny Wilde qui nous interprétaient Beach. On retrouve Dana Fush enregistrée live au Danemark cette année en 2026 et elle nous interprète une chanson des Rolling Stones, Sympathy for the Devil.

0: Nous étions à un concert de Teresa James. Elle nous interprétait In the Pink. Maintenant, c'est le tour de Marcia Ball de nous envoyer en concert.
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Une voix unique et une guitare à la façon de B.B. King. Il s'agissait de Diane Blue. Voici maintenant Christine Santelli, Woman.

sans transition et presque comme par magie, nous sommes passés de Christine Santelli à Leila Zoé qui nous a interprété un titre bien connu qui était interprété en son époque par Janis Joplin, Move Over. On reste avec l'esprit de Janis Joplin, Summertime. Cette fois-ci, elle est interprétée par Joan Joe Taylor.

La maison de disques allemande Ruff a pris comme habitude de sortir une série Blues Caravan, qui sont musiciens qui font une tournée en Europe. Cette année, la tournée est constituée de Laura Chavez, Matthew Curry et Elise Frank. Mais en attendant la sortie de cet album, on retrouve en 2016 Aina Forsman, Leila Zoé et Tasha Taylor qui nous interprètent Rock Me Baby.

maintenant, on va faire un gros pas en arrière avec Big Mama Thorsten, qui était en Europe il y a pas mal d'années, et elle nous interprète Red Little Rooster.

0: Cookie Cookie Man, interprété dans les années 60 par Zora Young, Bonnie Lee et Big Time Sarah. On reste avec les grandes chanteuses de blues Coco Taylor qui nous interprète I'm a Woman.
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Sue Foley a joué You Got Me When You Want To Me, cet extrait de l'album The Last Real Texas Blues Album. Brigitte Pardy en 2026, elle nous chante Mother of the Crossroads.

Je vous propose d'entendre maintenant ma chanteuse préférée du moment. Il s'agit de Kaz Hawkins. On l'entend assez souvent dans All Blues, mais c'est bien normal. On la retrouve ici. Elle nous interprète Don't Make My Mama Cry, tiré de son album My Life and I.

Un autre Summertime, celui de Gershwin, interprété par Christelle Berton à l'harmonica. Poursuivons All Blues avec J.D. Thames, Raw Sugar.

Vous avez certainement reconnu Caroline Wonderland qui s'est présentée elle-même. Elle nous jouait Tattoos as is Talisman. All Blues est quasiment terminé. On se retrouve la semaine prochaine pour une émission exclusivement féminin. Je ne peux pas vous quitter sans avoir une petite pensée pour Catherine Ringer qui nous a quittés récemment. Je vous propose d'écouter Marcia Bala.

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Bonjour à toutes et à tous et bienvenue dans l'émission Eclectite. Nous allons passer ensemble 30 minutes à écouter des tubes de toutes les époques. Tout commence au début des années 70, juste avant la séparation de son premier groupe, Ashes of the Moon, lorsque le chanteur Paul Roberts enregistre la démo de Driver's Seat pour un label français. Sans suite, l'auteur-compositeur décide de s'éloigner du milieu de la musique pour se dévouer à la peinture, son autre passion. Quelques années plus tard, le batteur Luigi Salvoni insiste pour reformer le groupe, certain du potentiel de la chanson. C'est sous le label indépendant Cheeseweek Records que le band décroche un contrat et sort en single le tube Driver's Seat en décembre 1978 sous leur nouveau nom Sniff and Tears. Malgré l'accueil mitigé reçu dans son propre pays, le groupe britannique trouve refuge en Europe continentale et ainsi se taille une belle place dans les playlists des radios américaines pour ensuite être en tête des ventes au début des années 80. Le texte fut écrit après une rupture amoureuse et est en réalité l'expression d'un désir de tourner la page. Voici donc Driver's Seat du groupe Sniff and Tears.

La musique, c'est aussi parfois politique. Il arrive que le message soit glissé, ni vu ni connu, dans le texte, ou bien qu'il soit plus appuyé. C'est le cas de la chanson « Respect » d'Aretha Franklin, qui a transformé le titre interprété à la base par Otis Redding, créant ainsi un hymne militant féministe. Quand la version de Redding sort, la lutte pour les droits civiques bat son plein. Et à l'intérieur de ce mouvement, il y a une femme, Ella Baker, qui va défendre, en plus de l'égalité civique, la fin des violences conjugales et la fin du sexisme, sujet toujours d'actualité. Cette dernière marquera l'esprit d'Aretha Franklin, et le hasard fait bien les choses, car le jour de la Saint-Valentin, la chanteuse est en studio et reprend « Respect » du Soul Man en changeant les rôles. Sur le refrain, elle va épeler le mot « Respect » comme une injonction au changement avec rage et élégance. C'est parti avec le tube « Respect » d'Aretha Franklin.

Interstate Love Song du groupe rock américain Stone Temple Pilots est un morceau issu de leur album studio Purple. C'est donc en août 1994 que sort le single et il fut l'un des plus grands succès de la formation en atteignant la première place du Billboard dans la catégorie album rock pendant 15 semaines. Le hit a été décrit comme grunge rock alternatif et le bassiste Robert DeLeo a déclaré à l'époque que la composition était initialement une bossa nova. Une bonne chanson peut être reprise dans n'importe quel style. Pour ce qui est du groupe Stone Temple Pilots, il est originaire de San Diego en Californie et a vendu près de 40 millions d'albums. Les membres les plus marquants de l'époque de la sortie de l'album Purple sont Scott Weiland au chant, Dean DeLeo à la guitare, son frère Robert à la basse et enfin Eric Kretz à la batterie. Pour l'anecdote, on retrouve à la production Brendan O'Brien, qui a notamment collaboré avec Pearl Jam, AC/DC ou encore Bruce Springsteen. Nous continuons l'émission avec un titre très rock, je vous propose maintenant Interstate Love Song du groupe Stone Temple Pilots.

Il y a 45 ans, sortait le hit « Palco » de Gilberto Gil. Au début des années 80, inspiré par le disco et les influences brésiliennes, l'artiste, avec une approche exotique et de la finesse, a fait danser la terre entière. Il est aussi connu pour avoir été ministre de la Culture au Brésil de 2003 à 2018. Gilberto Gil commencera sa carrière comme musicien de bossa nova, mais se met rapidement à composer des chansons centrées sur l'engagement politique et social. Il y a plusieurs thèmes importants dans son succès, Palco. Premièrement, Palco signifie la scène, qui pour le musicien est un lieu de liberté mystique et pure. Ensuite, il évoque dans son texte la capitale de l'Angola, Luanda, rendant hommage à l'héritage africain. Enfin, d'un point de vue plus spirituel, il évoque le feu éternel pour chasser l'enfer et la négativité en y mêlant des références païennes et sacrées. Voilà tout. Je vous propose tout de suite l'écoute du titre Palco interprété par Gilberto Gil.

On continue notre émission avec de la douceur, des arpèges, des violons, des cuivres et des chœurs. Minnie Riperton est l'interprète du titre « Les fleurs », sorti le 23 septembre 1970 dans un style soul jazz psychédélique. Le morceau, écrit à la base par Charles Stepney et le mari de Riperton, Richard Rodolphe, raconte la Renaissance à travers l'image des fleurs. À l'époque, c'est l'Orchestre symphonique de Chicago qui assure les cordes sur ce hit, créant ainsi une matière de soutien aux chants superposés en plusieurs couches. Minnie Riperton est aussi connue pour son titre « Loving You » que je vous invite bien sûr à écouter, sans tarder. Pour cette fois exceptionnellement, je ne vous propose pas un titre classé, mais un classique intemporel qui me tient à cœur. Voici « Les fleurs » de Minnie Riperton.

Pour terminer cette émission, j'en reviens au groupe Jungle, qui s'est imposé comme l'un des projets les plus élégants et innovants de la scène britannique de notre décennie. En 2026, le duo, ou plutôt trio, Watson McFarland et la chanteuse Lydia Kito poursuit son aventure avec de nouveaux projets qui témoignent de son inépuisable créativité. Chaque nouvelle sortie du groupe confirme sa capacité à évoluer sans jamais perdre son sens de la mélodie ni son goût pour les productions raffinées. Le titre que nous allons écouter, Someday Somewhere, est une alchimie entre émotion, élégance et efficacité qui fait de ce groupe un ambassadeur de la soul et du groove contemporain. Le morceau, sorti le 14 août dernier, s'est classé à la 17e place des charts anglais et 98e au Billboard. Nous terminons ensemble cette émission avec de la fraîcheur. Voici Someday Somewhere du groupe Jungle.

0: Merci à toutes et à tous d'avoir pris le temps d'écouter cette émission. On se retrouve le mois prochain pour un nouvel épisode d'Eclectit. À bientôt.
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0: Bonjour à vous, ravi de vous retrouver pour un RFI Matin qui marque le début d'une journée spéciale sur RFI. 5 mois après l'officialisation d'une 17e épidémie d'Ebola en RDC. Quel bilan, quelle riposte, quelles conséquences sur le terrain? Au quotidien, on va tenter de répondre à toutes ces questions. D'abord avec nos invités ce matin, notamment dans une demi-heure, Samuel Roger Kamba, ministre congolais de la Santé publique, de l'hygiène et de la prévoyance sociale. D'abord sur RFI, c'est votre journal, Nathalie Miché, bonjour.
2: Bonjour Andréane, bonjour à tous.
0: À la une, ces frappes russes incessantes en Ukraine.
2: 2 morts ce matin, déjà 15 victimes hier dans ces attaques qui sont facilitées par de récentes décisions des États-Unis. Volodymyr Zelensky accuse l'armée américaine de ne plus partager ses renseignements. À Kiev, les habitants sont plongés dans l'inquiétude. En ce 15 octobre, Andréane vous le disait, journée spéciale consacrée à l'épidémie d'Ebola. L'OIM redoute une propagation du virus dans les pays voisins et en particulier au Soudan du Sud. Nous irons également à Bruxelles pour la bataille budgétaire de l'Union européenne. Et puis le football avec le Paris Saint-Germain et le Real Madrid, victorieux hier soir en Ligue des Champions, mais chacun à sa façon.
0: Un bilan d'au moins 2 morts en Ukraine après de nouvelles frappes menées par la Russie.
2: Ce matin, dans le sud-est du pays, ça s'est passé dans la région de Dnipro.

0: Dnipropetrovsk au lendemain de bombardements qui ont déjà fait 15 morts hier dans d'autres régions. L'Ukraine qui subit de plein fouet ce qui ressemble à une forme de désengagement américain. Le renseignement militaire aux abonnés absents, le réseau satellitaire Starshield qui tourne au ralenti alors qu'il est indispensable pour intercepter les drones. Dans la capitale ukrainienne, Emmanuel Chaz, l'attitude des États-Unis de Donald Trump plonge les habitants dans l'angoisse.
1: À Kiev, les dernières décisions américaines sur le partage de renseignements notamment sont perçues avec inquiétude par des résidents éprouvés par des nuits sans sommeil et des frappes russes quotidiennes. Sofia, psychologue, se sent abandonnée par les alliés de l'Ukraine.
2: C'est terrible. La situation est telle qu'il règne un grand sentiment d'incertitude et de peur quant à l'avenir, quant à la façon dont tout cela va se dérouler et une certaine méfiance envers nos partenaires internationaux. Autrement dit, s'il y avait au moins un espoir par le passé que l'Europe et les États-Unis nous soutiennent, cet espoir semble maintenant disparaître étant donné les événements.
1: Maria, gestionnaire de projet dans une entreprise, essaie d'être pragmatique.
3: En fait, je peux presque comprendre pourquoi ils font cela, puisque ce n'est absolument pas dans l'intérêt de l'Amérique que nous défendions nos droits, nos frontières. Donc peut-être que si l'on considère la question du point de vue d'un homme d'affaires, nous agirions de la même manière à la place d'un pays fort. Quant à mon opinion sur Trump, il aurait peut-être dû en dire moins. Quand on dit chaque soir aux gens qui subissent les frappes de missiles balistiques que l'incendie va bientôt se terminer, nous, insoumis par exemple, quand on appelle notre grand-mère qui parle des bombes planantes qui tombent sur la ville chaque jour, c'est évidemment terrible à entendre.
1: Publiquement, les Ukrainiens restent mesurés. Ils ne veulent pas se montrer ingrats envers le partenaire américain, mais sur les réseaux sociaux et en privé, les opinions sont plus tranchées et Donald Trump est tenu pour co-responsable des frappes russes meurtrières de ces derniers jours. Emmanuel Chaz, qui est RFI.
0: Et lors de sa visite à Londres hier, Volodymyr Zelensky a dit se sentir trahi par Donald Trump, mais il assure qu'il compte toujours sur le partenariat avec les États-Unis. Pour ce qui est du soutien des Européens, le président ukrainien va s'en assurer. Il se rend à Bruxelles à l'occasion du sommet des 27 États membres qui s'ouvre aujourd'hui. Un sommet européen où il va largement être question des délicates prévisions budgétaires. L'objectif, c'est de faire avancer les concertations sur le budget 2028-2034 pour tout boucler avant la fin de l'année. Et la mouture qui circule à Bruxelles ne plaît pas du tout à Marine Le Pen, la candidate du Rassemblement National en France pour la présidentielle, s'est rendue sur place hier pour mettre en garde elle-même l'exécutif européen, Raphaël Del Volvé.
4: Dès son arrivée en Belgique, Marine Le Pen avait déclaré au Financial Times venir lancer un bras de fer avec les institutions européennes.
5: Les institutions européennes n'ont aucune autorité sur les gouvernements.
4: Le contexte est choisi. Le Conseil européen espère boucler son CFP, cadre financier pluriannuel, avant la fin de l'année. La patronne de l'extrême droite somme Bruxelles d'attendre les élections en France, mais aussi en Espagne, en Italie et en Pologne.
5: Ceci constituerait un tel scandale démocratique que, il me semble, qu'un certain nombre de dirigeants de gouvernement ne prendront pas le risque de l'illégitimité du prochain CFP.
4: Façon d'appuyer l'un des piliers de son programme économique tout juste dévoilé, la division par deux de la contribution française à l'Union européenne.
5: Et je défendrai donc un plafonnement strict à 5 milliards d'euros nets.
4: La favorite des sondages promet aussi de sabrer à l'Europe ses fonds alloués à la santé, la sécurité, la diplomatie ou encore aux futures adhésions.
5: La Commission européenne, elle souhaite se constituer en État. Nous ne le souhaitons pas.
4: Un défi à Bruxelles, mise en scène depuis la capitale européenne, où elle devra, si elle est élue, également trouver des alliés au Conseil des 27. Depuis la défaite du Hongrois Orban, il en reste un, le Premier ministre tchèque Andrej Babiš.
0: Raphaël Del Volvé, service politique de RFI en France. C'est aujourd'hui que les organisations lycéennes retrouvent le ministre de l'Éducation. Troisième réunion du genre pour mettre fin à la crise. À la veille des vacances scolaires, pour l'instant, les représentants du mouvement lycéen comptent poursuivre la mobilisation.
6: Journée spéciale Ebola sur RFI. 5 mois après sa réapparition officielle en RDC, le virus inquiète les autres pays du continent.
0: Un deuxième cas vient d'être confirmé au Kenya. Il s'agit d'un proche du premier malade arrivé dans le pays en provenance de la RDC via l'Ouganda. Et l'Organisation internationale pour les migrations redoute qu'Ebola ne contamine également le Soudan du Sud, voisin de l'Est congolais, fragilisé par les conflits armés, marqué par d'importants déplacements de population. Entre les deux pays, beaucoup de marchandises circulent de façon informelle et ces flux échappent à la surveillance sanitaire. L'une des priorités est donc de renforcer les contrôles. Explication d'Alerte Chianda, coordinateur de la riposte contre Ebola pour l'OIM.
7: Du côté du Sud-Soudan, par exemple, il y a des soucis parce que le passage officiel était fermé. Donc du coup, ça a encouragé le passage vers le point non contrôlé. Et c'est là où ça inquiète et c'est là où on voulait, et surtout pas, que ça traverse et ça propage vers un pays qui confronte déjà avec des situations encore beaucoup plus compliquées que la RDC. Au niveau de Rotoele, il y a déjà beaucoup de zones de santé qui commencent à déclarer, donc l'épidémie avance un petit peu. Et nous sommes déjà pas trop loin dans les zones frontalières avec le Sud-Soudan. Donc on n'attend pas le pire. Donc ce qu'on fait, on a anticipé et c'est comme ça que nous avons déjà commencé pour parler avec le gouvernement sud-soudanais. Et OIM, qui avait déjà fait un travail du côté de Ouganda, a déjà entrepris à l'avance avant que ça éclate complètement au niveau des zones préfrontalières à cause des mouvements et des mobilités.
0: Alerte Chianda, coordinateur de la riposte contre Ebola. Il était au micro de Florence Maurice.
6: RFI en journée spéciale consacrée à cette épidémie d'Ebola. Rendez-vous sur notre antenne et avec aussi de nombreux éclairages en ligne, éclairages et reportages à Bounia, la riposte contre Ebola au plus près des communautés. C'est à la une d'RFI.fr. Au Mali, Nathalie, l'armée reconnaît un incident tragique dans une zone d'opération.
0: Un incident tragique qui a occasionné des pertes en vie humaine, mentionne ce communiqué de l'armée malienne. Le texte ne dit pas toutefois le lieu, la date, il ne donne non plus aucun bilan. Cette communication intervient néanmoins après la mort lundi de 8 civils, uniquement des femmes et des enfants, tués dans des bombardements aériens dans la région de Ségou, à Zanakoro. Bavure révélée par RFI, vous avez pu entendre hier le témoignage d'une rescapée. D'après les informations de RFI, une dizaine de blessés se trouvent toujours dans un état grave.
6: En Israël, Benjamin Netanyahou, sous le feu des cris concernant ses éventuelles responsabilités autour des massacres du 7 octobre.
0: Oui, depuis des semaines, les révélations s'enchaînent. Le premier ministre israélien est accusé de n'avoir pas donné suite aux alertes, aux avertissements venus de pays étrangers, mais aussi de ses propres services de sécurité. Et à deux semaines des élections législatives, voici que l'ancien chef du Shin Bet attaque Benjamin Netanyahou en diffamation. Il l'accuse d'avoir menti sur leurs responsabilités respectives. À Jérusalem, Frédéric Misselin.
8: Un ex-chef des services secrets qui traîne en justice un premier ministre en exercice lui réclame près de 900 000 euros de dommages et intérêts. L'affaire est pour le moins inhabituelle. Ronen Bar dirigeait le Shin Bet le 7 octobre 2023 lors de l'attaque terroriste du Hamas. Deux ans plus tard, il démissionne, reconnaît les défaillances de son service, mais pas les accusations de faute criminelle portées par Benjamin Netanyahou, qui juge l'appareil sécuritaire israélien responsable. Ronen Bar contre-attaque, Benjamin Netanyahou ment, je cite, pour se couvrir. Dans un document de 134 pages transmis à la justice, il affirme que le Shin Bet a prévenu le premier ministre de la menace à plusieurs reprises avant le massacre. Benjamin Netanyahou a ignoré les avertissements et assure qu'on ne l'a pas réveillé ce matin-là. L'ex-chef des renseignements dit qu'il a appelé son attaché militaire. « Ronen, tu es sérieux ?» rétorque Benjamin Netanyahou. « Tu pouvais m'appeler sur le numéro sécurisé ?» Le premier ministre a toujours refusé la mise en place d'une commission d'enquête indépendante. Frédéric Misselin, Jérusalem, RFI.
0: Et dans la bande de Gaza, la défense civile palestinienne rapporte un bilan de 4 morts dans des frappes israéliennes. Pas de commentaire de la part de l'armée israélienne.
6: Aux États-Unis, à moins de 3 semaines, des termes les élections de mi-mandat, Donald Trump en première ligne de la campagne républicaine.
0: Le président en exercice veut à tout prix éviter une victoire des démocrates, alors il multiplie les meetings mais aussi les promesses, Lubna Anaki.
9: Au plus bas dans les sondages, Donald Trump le sait, garder le contrôle de la Chambre des représentants et du Sénat semble plus que compromis. Le scrutin du 3 novembre approche, alors le président américain est passé à la vitesse supérieure. Cette semaine, il enchaîne les meetings pour apporter son soutien aux candidats de son parti, Ohio, Arizona, Montana ou encore Géorgie. Et devant ses partisans, tout est bon pour mobiliser. Dans l'Alaska mardi, Donald Trump a surpris en annonçant des grâces présidentielles accordées à trois garagistes journaliste condamné pour violation des lois anti-pollution.
10: Ils veulent les envoyer en prison 10 ans pour avoir réparé un moteur. C'est dingue. Moi, je leur accorde un pardon inconditionnel, avec effet immédiat.
9: Ces dernières semaines, le président a multiplié les promesses de ce genre visant à séduire les électeurs et à les pousser à voter pour son parti. Il a notamment promis d'offrir des chèques de 5 000 $ à tout adulte américain si les républicains parviennent à conserver le contrôle des deux chambres. Il a même baptisé cela la dividende Trump. Dans le camp démocrate, beaucoup d'élus dénoncent ces promesses comme de la corruption électorale. Cela prouve en tout cas une nouvelle fois que Donald Trump est prêt à tout pour gagner. New York, RFI.
6: En football, le PSG et le Real Madrid sortent vainqueurs de la deuxième journée de Ligue des Champions.
0: Vainqueurs tous les deux, mais au terme de rencontres radicalement différentes, le PSG tout en maîtrise contre Manchester City et le Real Madrid en mode remontada contre l'AS Rome, Anne Dufort-Cornillet.
11: Pendant 45 minutes, le PSG a donné l'impression de jouer un autre football. 3 buts face à Manchester City, des Anglais dépassés, presque impuissants. À regarder Paris, tout paraissait si simple. Une première période qui récompense les choix de l'entraîneur Luis Enrique. Ousmane Dembélé, préservé le week-end dernier, a inscrit le deuxième but parisien. Après la pause, les débats se sont équilibrés, mais malgré le doublé d'Erling Haaland, le PSG avait déjà tout fait. Doué, Dembélé, Vitinha et Akliouche sont les 4 buteurs parisiens de la soirée. À Rome, en revanche, les Madrilènes ont eu des sueurs froides face à l'AS Roma. Un Real Madrid encore en difficulté, comme depuis le début de la saison, mené 3-1 jusqu'à cette fin de match complètement folle. Un coaching gagnant de José Mourinho. Avec la sortie de Vinicius, Madrid arrache la victoire 4-3 grâce à Mbappé et ses remplaçants. 2 succès, 2 émotions opposées et presque une inversion des rôles.

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3: bonjour,
2: ça va?
3: Bonjour à tous, ça va très bien, merci. Et toi?
2: Bah écoutez, ça rigole, il fait beau, donc...
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2: 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Alors, pour aujourd'hui, comme à chaque numéro, son fil rouge, non, c'est pas tout le temps vrai, mais il y a un fil rouge, aussi.
4: Il est 19h, il est jeudi, et c'est Goals of Theory.

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0: Il est 8h à Paris, 6h en temps universel.
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0: Bonjour Desmond Hopis.
2: Bonjour Andréane, bonjour à tous.
0: Les dirigeants européens réunis à Bruxelles pour le Conseil européen.
2: Où ils vont tenter de s'accorder sur les grandes lignes de leur budget sur la période 2028-2034. Des sujets majeurs au menu des discussions, la compétitivité, l'agriculture ou encore l'immigration. On appelle Bruxelles dans une minute. Nous sommes à Kinshasa ensuite, en ligne avec Caroline Paré qui nous livre les dernières données sur la riposte contre l'épidémie d'Ebola déclarée officielle depuis 5 mois en RDC. Dans une demi-heure, entretien avec le ministre congolais de la Santé, Samuel Roger Kamba. Les attaques de colons israéliens sur les plantations d'oliviers en Cisjordanie occupée se sont décuplées depuis le 7 octobre 2023. Encore plus cette année, selon des ONG, de quoi inquiéter des dizaines de milliers de personnes alors que s'ouvre la récolte ce jeudi. Et puis dans 10 minutes, tous les résultats de la deuxième journée de Ligue des Champions européenne. Avalanche de buts hier soir.
0: C'est ce jeudi que s'ouvre pour 2 jours le Conseil européen.
2: Agriculture, immigration, conflit au Moyen-Orient, en Ukraine, autant de sujets sur la table pour les dirigeants de l'Union européenne. Bonjour Muriel Paradon.
3: Bonjour.
2: Envoyé spécial à Bruxelles où il sera surtout question d'économie et du budget pour les années à venir.
3: Oui, les 27 doivent négocier le budget européen pour la période 2028-2034. Il déterminera les grandes orientations de l'Europe pour les prochaines années. On parle ici de sujets cruciaux comme le financement de la défense dans un contexte de guerre avec l'Ukraine, de la politique migratoire ou encore de la compétitivité face à la Chine, autre grand dossier de ce Conseil européen. Et sur ce budget, il y a des lignes de fracture entre les États membres. L'Allemagne, par exemple, souhaite des coupes drastiques pour tenir la dette. Le chancelier Friedrich Merz l'a rappelé hier. Et puis, il y a des pays comme la France qui, au contraire, veulent un budget ambitieux pour faire face aux défis du monde actuel. Emmanuel Macron est par ailleurs sous pression de ses agriculteurs qui veulent garder leurs subventions.
2: Muriel, ce budget pourrait-il être adopté rapidement ?
3: Alors certains pays européens voudraient adopter ce budget d'ici à la fin de l'année car il y a dans les mois qui viennent des échéances électorales dans plusieurs pays.

0: En Espagne, en Italie, en Pologne et bien sûr en France, et les élections pourraient porter au pouvoir des dirigeants eurosceptiques qui pourraient donc rebattre les négociations sur ce budget. Donc il y a un certain empressement à l'adopter, mais ça ne va pas être facile car on l'a compris, les 27 n'ont pas les mêmes ambitions budgétaires.
1: Merci Muriel Paradon, et je précise d'ailleurs que Marine Le Pen, la candidate de l'extrême droite en France, était à Bruxelles hier. Elle a fustigé cet empressement des 27 à adopter ce budget rapidement, parlant, je cite, de risques illégitimes. Bruxelles, où est attendu demain Volodymyr Zelensky, le président ukrainien qui semble devoir se tourner davantage vers l'Union européenne après les récents agissements de Donald Trump, qui l'a vivement critiqué, qui a passé un accord sur le diesel avec la Russie, et alors que l'Ukraine vient de vivre deux jours consécutifs d'attaques meurtrières russes sans alerte de la part de ses partenaires. Washington en tête, Volodymyr Zelensky qui s'est livré au journaliste britannique Piers Morgan.
2: Really, yes, really, between us.
3: Oui, je me suis senti trahi, mais c'est un peu plus compliqué que juste mes émotions ou mes sentiments. Il ne s'agit pas de moi, mais de la survie de mon pays. C'est vraiment dommage que nous perdions des partenaires forts, mais ce n'est pas de notre faute. Nous ne pouvons pas être faibles, sinon nous ne survivrons pas. Notre pays n'est pas à vendre. Pour nous, il ne s'agit pas de faire des affaires. Il s'agit de nos vies, de notre pays, de nos maisons, de nos enfants. C'est pour cela que ça nous fait mal quand le président Trump choisit le camp d'en face. Je ne sais pas qui le pousse de ce côté-là, mais ce n'est pas le bon côté de l'histoire.
1: Volodymyr Zelensky qui doit par ailleurs demain rencontrer le nouveau Premier ministre hongrois, Péter Madiar. Ce dernier qui tente de tourner la page Viktor Orban, allié de Vladimir Poutine.
4: C'était il y a 5 mois, le 15 mai dernier, les autorités de RDC annonçaient officiellement une nouvelle vague d'Ebola.
1: La 17e dans le pays, et en ce 15 octobre, 5 mois après, donc RFI y consacre une journée spéciale. Bonjour Caroline Paré.
5: Bonjour Nemo.
1: En direct de Kinshasa avec votre équipe de Priorité Santé. Et depuis plusieurs jours, vous êtes allé à la rencontre de chercheurs, de médecins et autres responsables engagés dans la riposte.
5: Oui Nemo, avec un sentiment partagé ici. D'un côté, prendre la mesure du défi au regard des chiffres. 4410 décès pour 9144 cas. Et de l'autre, un déploiement impressionnant de projets de recherche contre ce virus Bundibugyo, contre lequel il n'existe à ce jour ni vaccin ni médicament homologué. Alors c'est un véritable défi sanitaire. 17e flambée, c'est la plus meurtrière qui ait connu la RDC en 5 mois. 5 mois officiellement, hein, parce qu'ici, il y a consensus sur le fait qu'Ebola circulait déjà à bas bruit, des semaines, voire des mois plus tôt. L'autre chiffre qui préoccupe particulièrement, là aussi c'est inédit, c'est le nombre de régions touchées. 7 parmi elles, 2 provinces, l'Ituri, le Nord, qui vous concentre 95% des cas. En Ituri, où la riposte est d'abord déployée, on observe une certaine amélioration. En revanche, dans le Nord Kivu, la zone Butembo-Beni, il reste beaucoup, beaucoup à faire. La létalité y avoisine les 57%, 10 points de plus qu'en Ituri. Et le message sur lequel s'accordent celles et ceux qui luttent contre l'épidémie, c'est bien le caractère primordial du travail avec la communauté pour rechercher les cas dans les villages, identifier les contacts, convaincre surtout d'aller au centre de traitement, travailler ensemble de Kinshasa à Bounia en passant par Kisangani jusqu'à Addis Abeba, siège de l'Africa CDC, parce qu'une fois encore, le défi est immense pour trouver les financements, pour apporter les réponses jusqu'au dernier kilomètre, mieux prendre en charge, éviter les nouvelles contaminations et désormais aussi suivre les survivants. Ils sont 2418 ici et on les appelle les vainqueurs d'Ebola.
1: Caroline Paré depuis Kinshasa avec les moyens techniques de Tiffany Menta. Merci à vous. On vous retrouve à partir de 9h10, temps universel pour Priorité Santé. L'armée malienne a reconnu dans un communiqué, je cite, un incident tragique survenu dans une zone d'opération ayant causé des pertes en vie humaine. En revanche, aucun lieu, aucune date ni bilan ne sont précisés. Un communiqué publié 2 jours après ces bombardements dont on vous parlait hier sur le village de Zanakoro, région de Ségou. Au moins 8 morts, des femmes et des enfants. Selon nos informations, plusieurs personnes blessées sont toujours dans un état grave.
4: 4 personnes tuées également hier dans la bande de Gaza.
1: 2 jeunes hommes près de Khan Younes dans le sud de l'enclave, selon la défense civile. 2 autres dans la ville de Gaza selon l'hôpital Al-Shifa après des frappes israéliennes. Et ce jeudi marque en Cisjordanie occupée le début officiel de la récolte des olives pour les Palestiniens. Moment aussi vital pour leur subsistance que symbolique pour leur cause. Les préparatifs de la récolte ont cette année encore plus que les autres été entachés par la violence des colons israéliens, des attaques contre les producteurs, des restrictions de circulation, parfois même l'intervention de l'armée israélienne. Bref, Abla Jonaidi, cette saison s'annonce encore plus sanglante que les précédentes.
6: Abbas Milham dirige l'Union des agriculteurs palestiniens. Cette année encore, les fermiers de Cisjordanie occupée vivent sous la terreur.
7: Depuis le début de l'année, 30 000 arbres ont été arrachés ou abîmés par des attaques de colons israéliens. Ces attaques que notre syndicat documente depuis des années sont passées de 4 à 50 par jour depuis le 7 octobre. Hélas, cette saison des olives est devenue sanglante. L'huile dorée est tachée du sang des fermiers.
6: Les volontaires qui offrent leur présence protectrice aux fermiers voient aussi leur action bridée. D'après une étude de l'ONG Oxfam, 7 organisations sur 10 ont déclaré ne pas avoir eu accès à au moins une communauté cette année du fait des restrictions imposées par les forces d'occupation. Bouchra Khalidi, responsable de la politique humanitaire chez Oxfam.
8: Autrement dit, une famille en détresse peut se retrouver hors de notre portée malgré le danger. Les gouvernements ne peuvent pas attendre les élections pour agir. Il faut mettre fin au soutien matériel qui permet ces crimes et faire en sorte que les responsables en répondent. Israël doit mettre fin aux déplacements forcés et empêcher les attaques des colons. Il doit permettre un accès humanitaire en toute sécurité.
6: La violence menace un poumon économique des Palestiniens de Cisjordanie, directement ou non. 140 000 familles tirent leurs ressources de la production oléicole.
1: Abla Jonaidi. En bref, le Parlement brésilien a approuvé cette nuit le texte de loi sur la réduction du temps de travail, l'une des promesses de campagne du président sortant Lula, alors que l'entre-deux-tours bat son plein et que le second tour aura lieu dans 10 jours entre Lula donc et Flavio, le fils de Jair Bolsonaro, ancien président d'extrême droite. Autre président d'extrême droite, le Colombien Abelardo de la Espriella faisait face ce jeudi à un premier test de la rue. Les protestataires ont défilé dans plusieurs grandes villes du pays contre les projets de réforme du chef de l'État, 2 mois après son arrivée au pouvoir, notamment concernant l'éducation, la santé ou encore l'environnement. Et puis un troisième cycle de pourparlers entamé au Venezuela entre l'opposition et le gouvernement intérimaire dirigé par Delcy Rodriguez, présidente par intérim. C'est un responsable du département d'État américain sous couvert d'anonymat qui l'a annoncé. Il devrait se prolonger jusqu'à la fin de la semaine prochaine. Politique en France, l'examen du projet de loi de finances s'annonce mouvementé. Sur la table, entre autres, le sujet de la taxation des retraités. L'exécutif entend les mettre à contribution à hauteur de 5,5 milliards d'euros dans le budget de l'année prochaine. De quoi mettre les parlementaires de tous bords vent debout, Marie Lecoq.
9: Le gouvernement le sait, l'effort demandé aux retraités sera bien au cœur du débat sur le budget. Car déjà en commission, les députés de tous bords ont rejeté massivement la réduction de l'abattement fiscal que prévoit le texte. La députée insoumise Mathilde Feld s'en indigne.
10: Aller s'en prendre à la seule catégorie sociale qui a un petit pouvoir d'achat aujourd'hui, c'est presque du vol en fait.
9: Même consternation à l'autre bout de l'hémicycle, le député RN Jean-Philippe Tanguy.
11: Vous vous attaquez aux retraités, mais vous prétendez soutenir le travail. Les travailleurs apprécieront.
9: Pour la première fois, Bercy dévoile le poids des pensions dans les budgets ministériels. Près de 50 milliards d'euros par an financent les retraites des fonctionnaires. Un déficit caché selon les députés EPR Pierre Cazeneuve, profitant des questions au gouvernement pour interpeller le ministre des Comptes publics, David Amiel.
12: Un pays qui consacre 5 fois plus de budget à payer ses pensions de retraite qu'à l'avenir de ses enfants est un pays qui se meurt progressivement.
9: David Amiel de répondre.
13: Ça ne veut pas dire qu'il y a une générosité spécifique des retraites des fonctionnaires.
9: Le gouvernement le sait, les retraites, c'est le sujet sensible de ce budget et peut-être même déjà celui de la présidentielle.
1: Et puis il était surnommé le Mozart noir, Joseph Bologne de Saint-Georges, dit le chevalier de Saint-Georges, fils d'un aristocrate français, d'une esclave africaine née en Guadeloupe. Sa musique renaît en ce moment sur les plus grandes scènes. Ce soir, ses œuvres résonneront à l'Opéra Royal de Versailles avec notamment le ténor congolais Patrick Kabongo. Un sujet signé Carmen Lunzmann.
14: Derrière cette partition élégante et lumineuse se cache un destin hors du commun, celui d'un compositeur, violoniste, escrimeur, militaire et homme des Lumières. Joseph Bologne de Saint-Georges a connu 1000 vies en une seule. Une enfance en Guadeloupe, une éducation en France dans la haute aristocratie, où il apprend à manier aussi bien l'épée que l'archer. Cette vie romanesque se reflète également dans sa musique. Le ténor Patrick Kabongo, originaire de Kinshasa.
15: Dans tous les cas, c'est l'audace. parce que je pense à l'époque, c'était pas facile non plus pour lui de pouvoir faire tout ce qu'il a fait, militaire et musicien. C'est un modèle.
14: Le chevalier conquiert même le cœur de la reine et devient le musicien favori de Marie-Antoinette, qui souhaite le placer à la tête de l'Opéra Royal, mais il renonce finalement face aux préjugés raciaux. Le jeune métis change alors son fusil d'épaule, s'engage dans la Révolution française et mène la première légion d'hommes noirs et de métis. Mais derrière le militaire et l'aventurier demeure avant tout un musicien.
15: C'est un peu du Mozart, les couleurs de cette époque-là.
14: Éclipsé après le rétablissement de l'esclavage au début du 19e siècle, la musique de Saint-Georges retrouve aujourd'hui une place à sa juste valeur, celle d'un compositeur engagé et libre.
1: Sujet signé Carmen Lussmann.
4: Et Nemo en piste pour le journal. Suite de notre journée spéciale Ebola sur RFI. Rendez-vous dans la prochaine édition, prochain journal. Ce sera juste après notre grand invité international, l'ancien président bolivien Evo Morales.

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Bonjour à toutes et à tous et bienvenue dans l'émission Eclectite. Nous allons passer ensemble 30 minutes à écouter des tubes de toutes les époques. Tout commence au début des années 70, juste avant la séparation de son premier groupe, Ashes of the Moon, lorsque le chanteur Paul Roberts enregistre la démo de Driver's Seat pour un label français. Sans suite, l'auteur-compositeur décide de s'éloigner du milieu de la musique pour se dévouer à la peinture, son autre passion. Quelques années plus tard, le batteur Luigi Salvoni insiste pour reformer le groupe, certain du potentiel de la chanson. C'est sous le label indépendant Cheeswick Records que le band décroche un contrat et sort en single le tube Driver's Seat en décembre 1978 sous leur nouveau nom Sniff and Tears. Malgré l'accueil mitigé reçu dans son propre pays, le groupe britannique trouve refuge en Europe continentale et ainsi se taille une belle place dans les playlists des radios américaines,

La musique, c'est aussi parfois politique. Il arrive que le message soit glissé ni vu ni connu dans le texte ou bien qu'il soit plus appuyé. C'est le cas de la chanson Respect d'Aretha Franklin qui a transformé le titre interprété à la base par Otis Redding, créant ainsi un hymne militant féministe. Quand la version de Redding sort, la lutte pour les droits civiques bat son plein. Et à l'intérieur de ce mouvement, il y a une femme, Ella Baker, qui va défendre, en plus de l'égalité civique, la fin des violences conjugales et la fin du sexisme, sujet toujours d'actualité. Cette dernière marquera l'esprit d'Aretha Franklin, et le hasard fait bien les choses, car le jour de la Saint-Valentin, la chanteuse est en studio et reprend Respect du Soul Man en changeant les rôles. Sur le refrain, elle va épeler le mot Respect comme une injonction au changement avec rage et élégance. C'est parti avec le tube Respect d'Aretha Franklin.

Interstate Love Song du groupe rock américain Stone Temple Pilots est un morceau issu de leur album studio Purple. C'est donc en août 1994 que sort le single et il fut l'un des plus grands succès de la formation en atteignant la première place du Billboard dans la catégorie album rock pendant 15 semaines. Le hit a été décrit comme grunge rock alternatif et le bassiste Robert DeLeo a déclaré à l'époque que la composition était initialement une bossa nova. Une bonne chanson peut être reprise dans n'importe quel style. Pour ce qui est du groupe Stone Temple Pilots, il est originaire de San Diego en Californie et a vendu près de 40 millions d'albums. Les membres les plus marquants de l'époque de la sortie de l'album Purple sont Scott Weiland au chant, Dean DeLeo à la guitare, son frère Robert à la basse et enfin Eric Kretz à la batterie. Pour l'anecdote, on retrouve à la production Brendan O'Brien, qui a notamment collaboré avec Pearl Jam, AC/DC ou encore Bruce Springsteen. Nous continuons l'émission avec un titre très rock, je vous propose maintenant Interstate Love Song du groupe Stone Temple Pilots.

Il y a 45 ans, sortait le hit « Palco » de Gilberto Gil. Au début des années 80, inspiré par le disco et les influences brésiliennes, l'artiste avec une approche exotique et de la finesse a fait danser la terre entière. Il est aussi connu pour avoir été ministre de la Culture au Brésil de 2003 à 2018. Gilberto Gil commencera sa carrière comme musicien de bossa nova, mais se met rapidement à composer des chansons centrées sur l'engagement politique et social. Il y a plusieurs thèmes importants dans son succès « Palco ». Premièrement, « Palco » signifie « la scène », qui pour le musicien est un lieu de liberté mystique et pure. Ensuite, il évoque dans son texte la capitale de l'Angola, Luanda, rendant hommage à l'héritage africain. Enfin, d'un point de vue plus spirituel, il évoque le feu éternel pour chasser l'enfer et la négativité en y mêlant des références païennes et sacrées. Voilà tout. Je vous propose tout de suite l'écoute du titre Palco interprété par Gilberto Gil.

On continue notre émission avec de la douceur, des arpèges, des violons, des cuivres et des chœurs. Minnie Riperton est l'interprète du titre « Les fleurs », sorti le 23 septembre 1970 dans un style soul jazz psychédélique. Le morceau, écrit à la base par Charles Stepney et le mari de Riperton, Richard Rodolphe, raconte la Renaissance à travers l'image des fleurs. À l'époque, c'est l'Orchestre symphonique de Chicago qui assure les cordes sur ce hit, créant ainsi une matière de soutien au chant superposé en plusieurs couches. Minnie Riperton est aussi connue pour son titre « Loving You » que je vous invite bien sûr à écouter, sans tarder. Pour cette fois exceptionnellement, je ne vous propose pas un titre classé, mais un classique intemporel qui me tient à cœur. Voici « Les fleurs » de Minnie Riperton.

Pour terminer cette émission, j'en reviens au groupe Jungle, qui s'est imposé comme l'un des projets les plus élégants et innovants de la scène britannique de notre décennie. En 2026, le duo, ou plutôt trio, Watson, McFarland et la chanteuse Lydia Kito poursuit son aventure avec de nouveaux projets qui témoignent de son inépuisable créativité. Chaque nouvelle sortie du groupe confirme sa capacité à évoluer sans jamais perdre son sens de la mélodie ni son goût pour les productions raffinées. Le titre que nous allons écouter, Someday Somewhere, est une alchimie entre émotion, élégance et efficacité qui fait de ce groupe un ambassadeur de la soul et du groove contemporain. Le morceau, sorti le 14 août dernier, s'est classé à la 17e place des charts anglais et 98e au Billboard. Nous terminons ensemble cette émission avec de la fraîcheur. Voici Someday Somewhere du groupe Jungle.

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0: Oh la vache. Il est 21h, c'est
2: bon. C'est bon, c'est bon. On reprend le fil normal de cette émission. C'était juste comme chaque mois. Un petit clin d'œil à l'actualité en cette.
0: T'es content quand tu prépares.
2: Mais carrément, j'étais trop content. Carrément. Non, mais oui, un petit clin d'œil à l'actualité sans aucun partisanat ni prise de position. C'est juste qu'un vent de révolte souffle. Actuellement,
0: on regarde pas les actualités.
2: Non, c'est moi non plus, mais on en entend parler par la force des choses. Et donc voilà, c'était juste pour faire un petit clin d'œil, c'est tout.
0: Eh ben écoute,
2: voilà.
1: Merci.
2: C'était le but, c'était mon unique but, c'est de vous faire marrer, effectivement. Et que vous les avez entendus, ils sont là, toujours. Vous entendez sourire, c'est mon poteau. C'est la New Soul, c'est mon Yoko.
0: Bonsoir, monsieur.
2: Comment allez-vous ?
0: Monsieur dame, pardon.
2: Elle est encore là, elle est toujours là, elle fait le pont, comme à chaque fois, entre l'ère d'aujourd'hui et l'ère d'hier. C'est ma poteau, c'est ma Caro.
1: Bonsoir.
2: Comment ça va tous les deux ?
0: Ça va très bien,
1: ça va.
0: Elle fait le pont, je croyais que c'était genre un trail pas, tu vois.
2: Non, elle fait le lien entre nos deux airs. C'est un peu fort, je vais baisser le son de derrière, sinon on va pas entendre trop nos voix.
0: Comment ?
2: Je dis je vais... alors quoi de prévu aujourd'hui ? Alors en ayant fait comme à l'accoutumée la programmation et le montage de cette émission pour mes deux camarades, comme d'habitude, c'est du lourd. Non, du tout. Bah si, vous avez au moins le mérite de nous sélectionner des sons très
0: Vas-y,
2: j'enchaîne là-dessus. Ok.
0: Ouais.
2: non, mais des sons. Tout à fait délicieux. Et notamment Macaro qui
0: m'a fait... Je ne suis pas fonctionnaire, Guillaume, c'est pour ça.
2: Macaro qui m'a fait un petit plaisir sur un de ses morceaux.
1: Oui, je te l'ai volé.
2: C'est gentil et je ne l'ai pas mis, donc ça me va très bien. C'est parfait. Écoutez, on va commencer tout de suite. Hein. Et puis, pas comme à l'accoutumée ce coup-ci, puisque j'ai eu une remarque désobligeante la dernière fois, c'est Caro qui s'y connaît. Ah. Voilà.
1: Ok,
2: c'est tout.
1: Eh bien, on y va.
2: On y va tout avec. Tu commences par quoi ?
1: Avec un premier titre de Curtis Harding.
2: Ouais, ça commence.
0: Pas déconnant.
2: Et ouais, ça commence très très fort. On est parti ?
0: Eh ben écoute, moi je suis prêt.
2: Eh ben bonne écoute tout le monde.

0: Eh ben on commence pas mal.
1: Bon bah super.
0: Hein. Merci
2: bravo,
0: Macaro.
2: Bravo Caroline.
0: Bravo bravo bravo Macaro. C'était cool.
2: J'adore voilà. Ton petit micro rose.
1: C'est trop mignon. Ouais,
0: c'est girly.
1: Alors on a écouté, je vous disais, Curtis Harding, donc avec Freedom, donc un petit mélange de soul rétro, j'aime bien, avec un petit côté de vintage mais rock, donc ça change un petit peu, voilà pour ma sélection. Après...
2: Ça change un peu des daubes que vous me mettez.
1: Non, pas du tout, mais avec ce petit côté rock, je trouvais que ça change un peu.
2: C'est un très bon choix.
1: Après, il y avait bien la reprise, vous avez reconnu évidemment des Beatles, Let It Be, là, interprété...
0: Sympa, ça,
1: ouais, j'ai bien aimé, interprété par Norah Jones. Mm. Et puis enfin, on avait quoi ? Bien Raphaël Zadig, voilà, avec Goodman.
0: Ouais.
1: Donc là, oui, cette histoire, ouais, j'ai cherché un peu de quoi ça parlait exactement. Et donc, ça raconte l'histoire d'un homme, des tiraillements qu'il a et qu'il essaie de rester droit malgré tout, malgré les épreuves de la vie. Enfin, voilà, pour la petite sélection.
2: Passe-moi mon cheveu,
0: c'était super.
1: Ouais. Voilà, messieurs, pour commencer.
0: Merci beaucoup, c'était...
2: Et à bientôt.
0: Parfait. C'était parfait. Et on enchaîne avec Yoko.
2: Eh ben c'est moi. Bonsoir.
0: Vous d'abord.
2: Alors, on repart immédiatement avec un duo de Daniel César et Her.
0: Ouais.
2: T'as vu cet accent. Et la chanson, c'est Best Part.
0: C'est parti.
2: Let's go.
0: Let's go.

0: crois que c'est terminé. Ouais.
1: Jusqu'au bout. Jusqu'au bout, Alicia, c'est tout, c'est comme ça.
0: Merci, madame.
1: Merci beaucoup.
0: Alors, donc, nous avons écouté Daniel César et Her, la chanteuse américaine, visiblement, ne pas confondre avec un groupe
1: français venait. Ouais, tout à fait.
0: Ok, que je ne connais pas.
1: Sympa aussi.
0: On les salue. Donc, la chanson, c'était Best Part de l'album Freudian, j'espère que je le prononce bien, donc un son de 2017. J'ai tablé sur des sons, mis à part Alicia, entre 2015 et 2025.
1: Ok.
0: Changer un peu, puisque généralement je suis plutôt 2000. on a enchaîné avec un artiste qui s'appelle Ralid. À ne pas confondre avec
1: Ralid.
0: Hein. C'est nul.
1: Aïcha, si tu nous écoutes.
0: Je te jure, je te mens pas. Sur le wiki, je suis allé voir parce que je connaissais pas l'artiste. C'est écrit en plus. Ne pas confondre avec Ralid, je te jure que c'est vrai. C'est trop. C'est vrai que c'est vachement la même sonorité en plus. Enfin, Ralid, il bat pas sa femme puisqu'il est gay. Donc, comment on est tranquille là-dessus, contrairement voilà. À l'autre. Donc, la chanson, c'est Location, de son de 2016, sur l'album, je vais y arriver, American Teen. J'ai noté ça parce que j'ai trouvé ça pas mal. J'adore, hein. Les mecs sont hyper inspirés. En gros, ce gars-là, on lui a balancé le beat là, de la chanson.
1: Okay.
0: Et il a déballé la chanson comme ça.
1: Ah ouais.
0: La Jay-Z un peu dans okay. L'idée, tu vois. Je trouve que les mecs, c'est des génies, quoi, quand même.
1: C'est un talent.
0: Quand même, moi, ouais, si tu me donnes clair. Une plume et une feuille.
1: Ouais, grave.
0: Au bout de 3 semaines, je suis pas sûr qu'il y ait 2 phrases. Hein. C'est un peu compliqué.
1: Il était une fois.
0: Voilà, donc chanteur, compositeur, interprète, machin, etc. Alors, il est de Fort Stewart, quelqu'un
1: sait. Non, déconne pas non plus.
0: C'est en Géorgie, vous êtes. artiste qui a beaucoup, beaucoup voyagé parce qu'il avait des parents militaires, en fait. Donc il a sillonné les États-Unis ouais. Et j'ai vu qu'il avait vécu 6 ans en Allemagne aussi.
1: Ah oui, c'est possible.
0: Non, c'est certain, c'était ouais. Écrit sur sa page.
1: Non, mais il y a des bases américaines en Allemagne, oui, voilà ce que je veux
0: dire. Ah, c'est probablement, mm-hmm. Je sais pas. J'y suis jamais allé, figure. Ni en Allemagne, ni dans les bases américaines. Pour le moment. Et donc voilà, il a 4 albums à son actif. Alors, c'est un mec qui a commencé sa carrière en 2015. Il a sorti son premier album dès 2016. Donc tu vois, ça allait très vite. Et okay. Puis il a sorti 4 albums par la suite, donc c'est pas des
1: 4 albums depuis 2016 du coup.
0: Ouais.
1: Ah oui,
0: ouais,
1: chante pas le mec.
0: Ouais, okay. Ouais, il a que ça fout. C'est nul. Et on a terminé cette session avec la
1: est-ce nécessaire de la présenter
0: Alicia Keys, la chanson If I Ain't Got You sur l'album The Diary of Alicia Keys de 2003.
1: Quand même, si on l'avait pas elle hein.
0: Je l'ai fumé cet album quoi.
1: J'ai rayé.
0: Ouais, total. Maintenant la Spotify.
1: Hey
0: donc alors je ne savais pas, c'est une chanson qu'elle a écrite suite à la mort d'Alia.
1: Ah ouais, non, bah je savais pas non plus
0: ouais,
1: ça. Okay.
0: Tu vois, j'ai découvert ça. Donc voilà, elle avait sorti cet album qui est absolument incroyable, où le premier son qui était sorti, c'était, je l'ai pas noté, mais c'était You Don't Know My Name.
1: Ouais.
0: Et c'était son producteur qui voulait absolument sortir ce son-là de l'album. Et puis finalement, quand ils ont sorti If I Ain't Got You, ça a été un raz-de-marée ouais, et tout. Vois, c'est plus de 10 millions de ventes dans le monde, tu vois. Donc c'est pour te dire, c'est
1: phénoménal.
0: Fou,
1: bah ouais,
0: ouais,
1: mais c'est cet album, il est
0: je l'ai acheté. Et donc voilà.
1: Tu l'as
0: près,
1: pas écouté à la Fnac celui-là.
0: Comment?
1: Tu l'as pas écouté
0: non,
1: à la Fnac celui-là.
0: Non, je l'ai acheté direct. Je me suis pas posé de questions. Je vais même te raconter l'anecdote. J'étais livreur à l'époque et j'étais passé. Je crois que c'était devant le Leclerc ou le Carrefour, je sais plus. Et tu sais, vite fait, tu vois, j'étais descendu, j'étais allé acheter l'album, tu vois, pour l'écouter le soir chez moi. Ouais. Non, je sais pas, il y a la Fnac de Vélizy pour le coup. Et je sais pas, j'avais noté ça, je sais pas si vous vous souvenez, non, peut-être pas du clip.
1: Ah
0: le
1: si,
0: clip
1: totalement,
0: était
1: bah
0: vraiment
1: oui.
0: Bien
1: ah
0: avec,
1: ouais,
0: avec l'excellentissime Method Man
1: ouais.
0: Que j'ai vu en concert. Le mec il lâche pas,
1: c'est clair.
0: Et donc ouais, j'adore le clip où il dealait un peu, tout ça, enfin c'est un peu l'histoire de la chanson, elle a pas besoin de...
1: De diamants et tout ça.
0: Voilà, parce qu'il lui paye un piano dans le clip, et ouais. Ça, elle veut juste qu'il soit présent, mais il l'est plus à la fin puisqu'il part au placard. Merci Method Man. Donc voilà pour moi, pour ma session et pour l'histoire de ma vie.
1: Merci beaucoup Charmy, ça continue sur le chapeau de roue.
0: Voilà, c'est ton tour.
1: Et ouais, c'est à moi, c'est exactement. Et on commence tout de suite avec Edwin Starr et le titre 25 Miles. C'est parti.
0: Let's go.

0: Et voilà. Ça vous a plu?
1: C'était génial, ouais. Encore.
0: Club Dorothée. qu'est-ce qu'on a écouté? On a écouté, comme je vous le disais.
2: toujours
0: la même. C'est
2: clair. Alors Guillaume, qu'est-ce qu'on a écouté?
0: Alors, on avait en premier lieu Edwin Starr avec le titre 25 Miles, un titre de 69 sur l'album 25 Miles aussi, sur le label Gordy Record. On a écouté ensuite, alors là, il va falloir que j'y aille. Quoi. Pastor T.L. Barrett and the Youth for Chris Chores.
2: Ben merci de nous avoir écoutés.
0: À vos souhaits, à vos souhaits. Un titre de 71 sur un album qui s'appelle Like a Ship, Without a Sail. C'est poétique. Sur le label Zion. Et on a écouté enfin les Chi Light avec le titre Inner City Blues, que vous avez peut-être reconnu, une reprise charmante d'un titre 71. À l'origine, c'est un titre de Marvin Gaye. Je vous le dis parce que vu qu'on parle entre les titres, on n'a rien écouté.
2: Poquito,
0: ouais. Mais c'était un classique engagé de Marvin Gaye qui dénonce la précarité dans les grandes métropoles américaines. Et c'est un groupe vocal.
2: Ce qui n'est plus le cas. Puisqu'il n'y a plus personne dans
0: voilà, quand c'est vrai que des trois, il n'y a plus de. Par exemple, des trois, ouais.
2: Bah, c'est pas la pire, mais.
0: C'est pas la pire, c'est sûr.
2: Il n'y a plus grand monde. Hein.
0: Et du coup, c'est un groupe. Donc, ce groupe vocal qui vient de Chicago qui s'empare bien de ce titre monumental de Marvin Gaye sur un album qui s'appelait A Lonely Man. Et
2: bravo,
0: voilà.
2: Messieurs.
0: C'est tout pour moi pour l'instant.
2: C'était déjà très bien.
0: Et on continue avec.
3: Avec moi?
2: Avec Caroline.
0: Madame Caroline.
3: Alors là, les trois prochains, ouais, c'est des classiques, on va dire, qui me font du bien. J'aime bien écouter. Ah, bon, Bon, on part en vacances avec ça. Enfin voilà.
2: C'est
3: un morceau. Et le premier, c'est quoi? The Spinners avec I'll Be Around.
2: Ah oui, classique, effectivement.
0: Carrément. Mais c'est trois classiques et c'est magnifique. On y va?
2: Go.

0: Voilà.
1: Qu'est-ce qu'on fout ici, là?
0: Ah, ouais. C'était un très bon choix.
2: C'était très très
0: ça
2: bon
0: nous
2: choix.
0: A mis bien.
2: Raconte-nous.
3: Ensuite, on avait Sam and...
2: C'est ma faute, on l'entendait de loin, c'est que j'avais pas ouvert le bon micro.
0: Ouais, je, voilà. Ouais, je me suis dit,
2: je suis rien, désolé, Macaro, tu peux reprendre où t'en étais.
3: Ah, bon, je disais quoi
0: le, tiens, coupe,
3: le,
0: coupe
3: arrête, le premier titre, bon, on l'a déjà dit. Après, on avait Sam and Dave avec Soul Man. Ouais. J'étais voir aussi de quoi parler cette chanson.
0: Ah, attention.
2: Alors vas-y.
0: Ah,
3: mais on parlait de Détroit tout à l'heure et en fait, il a été inspiré par rapport aux émeutes de 67 à Détroit.
2: Ouais. D'accord.
3: Donc voilà, j'ai trouvé intéressant de lire exactement ce que ça voulait dire cette chanson. Donc c'était à ce sujet. Et pour la petite histoire, ouais, j'ai lu quand même 43 morts lors de cette émeute. Quand même. Ouais,
0: bah oui, c'était un peu le bordel.
3: 400 blessés, 7200 arrestations.
0: Quelques noirs voilà, dans l'histoire.
3: Bah, ouais. 33 afro-américains ouais. de morts sur les 43. Mm. Non, non. Ouais, j'ai lu pas mal de choses là-dessus, c'était très intéressant. Et enfin, bah, on avait ton petit chouchou Al Green.
2: Merci beaucoup. Merci infiniment.
3: Voilà. Donc,
2: je l'avais encore au
0: miel.
2: Ouais, je...
3: Et donc, lui, ici.
0: Alors, éloigne-toi encore plus du micro si tu veux, Caroline, lis tes messages tranquille sur ta montre. Voilà. Attends, bah bougez pas, j'ai un appel. Oui, allô.
2: Je reviens, je vais aux toilettes.
3: Pardon, non.
0: Oh la vache.
3: Je disais, sur cette chanson, elle est sortie quoi en 71? Mais en fait, elle a repris un. Elle a repris en fait du succès grâce à un film.
2: Pulp Fiction.
3: Voilà, très bien. Ouais. De 94. Voilà, sur la scène du bar avec Travolta.
2: Exactement.
3: Et comment Bruce Willis.
0: Je j'écoute plus. Mais...
3: voilà pour moi. Allez.
0: Voilà. Et bah, moi, c'est
2: à toi, écoute-toi
0: pour
2: moi.
0: Ça. Alors, on écoute.
2: Putain, je me fais chier.
0: On repart avec un artiste qui s'appelle Pink Sweet et le titre c'est Honesty.
2: Très très bon.
0: Celui-là... c'est Billy Joel qui chantait ça aussi, Honesty.
2: Ouais, exactement, oui. Tout à fait. Voilà. Ah, c'est un nom, c'est pas une reprise.
0: Ah non, non, absolument
2: ah,
0: okay, pas.
2: D'accord.
0: Non, je sais pas, j'ai pas écouté.
2: Non, non, vous pas pensez du... qu'on prépare
0: non,
2: nos émissions
0: non,
2: bah, la première heure. Alors,
0: pas
2: là,
0: du tout.
2: Ok, on continue avec Dorothée. C'est parti.
3: Il
2: bonne écoute.
3: N'importe quoi.

0: Yeah.
1: Une petite lampée, mon petit Jack.
2: Alors, parce que c'était passionnant, notre conversation était incroyable.
3: Alors. C'était sympa, je te le redis en live. Tes, tes trois derniers petits.
2: Ah, non, je crois, tu m'as fait flipper.
3: Parlons musique.
2: Ah oui, ok, d'accord.
4: Yoko a flippé aussi.
2: Oui, ouais, j'ai eu peur. Ouais.
3: Bah non,
2: le son était exceptionnel. Ah, ouais. Ok, d'accord, j'accepte.
3: Les trois derniers étaient cool.
2: Ouais, j'ai kiffé, j'ai réécouté plusieurs fois en plus, là, c'est pour te dire.
3: Billy Joel, c'est sympa.
2: On a démarré donc avec Billy Joel, avec Pink Sweet. Donc la chanson, c'est Honesty 2018. Il nous vient de Philadelphie.
3: Je l'ai plus. Philadelphie. Bah, c'est l'État de New York, ça.
2: Non, c'est Pennsylvanie.
3: Pennsylvanie, je suis gros.
2: Ouais. Ah ouais. Alors, lui, c'est très bizarre. Il a un père pasteur et une mère chanteuse de gospel. C'est très rare. Hein, ouais, franchement, j'étais très surpris en lisant ça. Alors, c'est un artiste qui a grandi dans un foyer donc très religieux, t'imagines bien. Et il a été autorisé à écouter la musique chez lui, mais uniquement de la musique chrétienne jusqu'à ses 17 ans, s'il te plaît. Donc, mais bon, tu vois, il a bien tourné par la suite. Ouais. Et donc, quand il a eu le droit d'écouter du son, il a écouté en premier ce qu'a mis 50 Cent et Kanye West. Je pense que ça change un peu. Même s'ils sont.
3: Ah ouais, le gap est

0: bon, plutôt pieux, surtout ouais. Kanye West. Mais bon, ça change un petit peu de... des petits enfants à croix de bois. Quoi.
1: C'est sûr. C'est ça. Les choristes. Donc,
0: et donc, en fait, c'est un artiste qui s'est lancé dans la zik parce qu'il était, alors, il était très malade. Et quand il a combattu la maladie et qu'il a réussi, enfin, qu'il était en rémission, en gros, et ben, il a dit je vais me consacrer intégralement à ça. Voilà, il a trouvé, c'est une révélation un peu, donc ouais. Je trouve le parcours plutôt chouette. Et donc voilà pour sa carrière. Et il a, j'avais noté autre chose, c'est où? C'est là. Ah oui, alors c'est son pseudo, donc Pink Sweet, en fait, il se fait appeler comme ça parce qu'il mettait des bottes survêtes roses, le gars.
2: Tout simplement.
0: Ouais, c'est ça.
1: C'est con, ça pourrait te servir pour ton...
0: ouais, pour le mariage de Damien. Oui, non, c'est non, parce que c'est fuchsia.
1: Ah oui, pardon. Oui,
0: donc non, ça correspond pas. Et je sais pas si tu te souviens. En fait, c'est ce qui l'a inspiré de mettre des jogos comme ça. C'était un rappeur qui s'appelait Cameron.
1: Le
0: qui
1: nom,
0: mettait
1: le
0: tout
1: le
0: temps
1: nom,
0: du rose.
1: Ouais. Ah, je
0: qui chantait
1: ref,
0: ouais. Oh Boy.
1: Ah oui, je vois bien Cameron.
0: Et Ima aussi. Du coup, mais ouais, bah, il a, en fait, il avait beaucoup de rose.
1: Ok.
0: Et, c'était un des premiers rappeurs à porter ce genre de couleur qui. Quelqu'un a décidé que c'était pour les filles, je sais pas qui d'ailleurs, s'il veut nous appeler. Radio libre. Mais donc voilà, on a enchaîné avec Sam Wills et Hooney. J'écris tellement mal, c'est terrible. Moonsy, je vais y arriver. La chanson c'était Trains Gazing, un son de 2020. Alors là, cet artiste-là et l'artiste suivant, c'est. pardon. C'est des artistes qui se sont révélés un peu, tu sais, sur Internet.
1: D'accord.
0: Où quand tu veux aller piocher des infos sur les artistes, il n'y a pas grand chose
1: ouais.
0: En fait. Ouais. Quand tu tapes les trucs, c'est juste qu'ils te proposent les lyrics des chansons.
1: Okay.
0: En fait. Donc voilà pour ce son-là, un son 2020, je ne sais plus si je l'ai dit. Et on a terminé avec une artiste qui s'appelle Christiane Courria. Et le son, c'était Too Good.
1: Et c'est vrai.
0: Et de... tout à fait, absolument. Et c'était également de 2018.
1: Merci
0: et
1: beaucoup.
0: Et voilà.
1: C'était
0: merci.
1: Sympa.
0: Au revoir.
1: Carrément. C'est à moi de continuer. Donc on continue avec Chuck et Mac. Ça fait un peu
0: Mac and Cheese.
1: Menu McDo, ouais, c'est clair.
0: Je sais pas si vous avez un ref. Non, Mac and Cheese, vous l'avez pas?
1: Si, c'est pas des flics, ça.
0: C'est
1: pas
0: c'est dans Friends. Une série dans laquelle joue Joey, Mac et Cheese.
1: Ah oui, oui, c'est un robot. Oui, c'est un robot, exact.
0: Voilà.
1: Les petites trêves télé. Donc ouais, Chuck et Mac, et le titre c'est Powerful Love. Oui, je me rappelle très bien de la scène en plus où le robot tout pourri sur une table. C'est ça. Oh, les experts moins quoi.
0: Balance ton son.
1: Allez, c'est parti.

0: Ok. Bah, ça finit d'un coup, dis donc.
1: Oui. Mais c'était très bien, encore une fois. Moi.
0: C'est gentil, merci beaucoup. C'est gentil. Alors, qu'est-ce qu'on a écouté? On reprend depuis le début. Ah oui, c'est les fameux.
1: Je me souviens.
0: Donc ouais, on a écouté. Remember. On a écouté en premier lieu donc Chuck et Mac et Cheese Chuck et Mac avec le titre Power. Love. c'est un titre de 70 sur le label Twilight Records et l'album c'était Powerful Love. C'était un disque de 45 tours. Mmh. Deux titres. On a écouté ensuite The Flying Star of Brooklyn avec le titre Live On, un titre de 2017 sur le label Colmine. L'album c'était My God Has a Telephone. Et on a écouté ensuite Mon Bonbon, le voilà. Le Bonbon, c'était le titre, le groupe c'était Detroit.
1: Detroit.
0: Le titre c'était Roll With The Punch sur l'album Soul Sound System de, donc 2017 j'ai déjà dit, et le label c'était Crunchy Frog. Alors Detroit, c'est, faut pas se fier à, c'est un peu une illusion géographique comme on dit, parce qu'il faut pas se fier au son qu'on peut entendre, bien que le nom du groupe évoque la capitale de la soul américaine. C'est un groupe qui nous vient de Copenhague, au Danemark.
1: Juste à côté, ouais.
0: Et c'est un groupe qui est un peu particulier. Une particularité, c'est qu'ils ont une aversion en fait pour la musique faite par ordinateur. Et tout leur son, c'est fait sur des vieilles bandes magnétiques. Donc ils galèrent un peu.
1: Ok, à l'ancienne, quoi.
0: Et c'est ce qu'il fait là.
1: Ils vivent dans une yourte.
0: Ouais, un petit peu, ça doit être ça, quoi. Ouais. Pas de courant du coup. Et donc ouais, c'est une particularité qui m'a interpellé de ce groupe là.
1: Mais pas mal du coup.
0: Ouais, sympa, vraiment cool. L'album est sympa, j'ai écouté l'album du coup. C'est un bon son bien gras, bien cuivré. Voilà, c'est okay. Musique. C'était mon bonbon.
2: Super.
0: Bah ouais, carrément. Et ben
1: bonsoir Caroline.
0: tout aussi super, on repart avec toi, hein, Caro. Ah, et avec oui, cool.
2: Et bien dans les années 2000, ouais. Les titres. Donc le premier, bien c'est Lee Fields avec Forever.
0: Ça c'est cool.
1: Très bel accent.
0: Go.

0: Et voilà pour Caro.
1: Voilà, donc ouais. On a écouté, je disais quoi, Lee Fields.
0: C'est ça, je crois, tout à fait, exactement.
2: Je crois que tu disais ça, ouais.
0: Il me semble.
1: Donc, bon, je disais quand même, on est parti dans les années 2000, mais lui, il chante quand même depuis les années 60, mais il a été reconnu sur le tard, en tout cas ce titre-là, il avait un peu plus de 70 ans. Et donc il s'adresse à sa femme qui lui promet un petit amour éternel. Vraiment, de très très belles paroles.
2: Si elle savait.
1: Alors, ensuite on avait Corey Henry avec Fighting for Peace. Et donc ça c'est un titre de 2024. Et donc c'est un virtuose du clavier. Il a appris à jouer en fait du piano à l'église, mais dès l'âge de 2 ans.
2: Oh, chouette. C'est insupportable. Les mecs qui m'en foutent.
0: C'est clair.
1: Et puis enfin, on avait Money is King avec Lee Fields and the Expressions.
2: Pourquoi tu me regardes ?
1: Ce que tu me fais. Une chanson qui est là sur la critique sociale, et donc là où il dit bien tout s'achète, tout se vend, et donc l'argent est devenu le véritable roi qui régit les relations humaines et le monde.
2: C'est pas vrai.
0: C'est déconné.
2: Voilà. Visionnaire.
1: N'est-ce pas ? Mmh. Voilà pour
2: en
1: moi.
2: En tout cas, le bonjour au patron d'Amazon.
0: Ouais, puis aux autres, quoi. Mmh. Voilà, on voilà. pas de politique.
2: Ce n'est pas une émission politique.
0: Je vais remettre le titre du début, bougez pas.
2: C'est moi. Hein.
0: C'est à toi, Yoko.
2: C'est moi. On repart avec Léon Thomas.
0: Ça, c'est bien.
2: Et la chanson,
0: ça, c'est bien aussi.
2: Breaking Point.
0: Carrément.
2: Je sais.
0: C'est parti.

0: c'est tout bon.
1: Il avait pas fini, mais bon.
0: Hein ?
1: Il avait pas fini.
0: Non, ouais, c'est vrai, on attend la fin.
1: Pardon, Oza. Alors, nous avons écouté, waouh, le bug. Donc, Léon Thomas avec Breaking Point, un son de 2022. Alors, Léon Thomas, c'est un chanteur et un acteur. Fait les deux. Il est double casquette.
0: Ok. Mais ça me parle, ce nom-là, en plus. Il t'as des.
1: Non, j'ai plus de nouvelles.
0: Des rêves de films.
1: Alors, non, absolument non. Pas. Bah, c'est sur son wiki, mais je les ai pas notées.
0: Okay.
1: J'ai des petites notes, mais c'est pas ça. J'essaie déjà de les relire. C'est quelqu'un qui a commencé sa carrière en tant qu'enfant acteur. Tu sais, il a baigné dans le truc. Il a fait la comédie musicale Le Roi Lion à Broadway.
0: D'accord, ouais.
1: Donc, genre à 4 ans, un truc comme ça. Ouais, donc, il a une famille, j'ai dû le noter. Ouais. Son grand-père était zikos de jazz et chanteur d'opéra.
0: Ok. Ouais,
1: pourtant, il n'y a pas trop de rapport, mais pourquoi pas. Ouais. Et son beau-père était zikos aussi dans un groupe, donc tu vois, il a un peu baigné là-dedans.
0: Okay.
1: L'ami Léon. Et donc, c'est aussi un artiste, c'est ça que j'avais noté, qui coécrit beaucoup. En fait, il a écrit beaucoup de sons pour des artistes comme Babyface, Drake, Toni Braxton, Rick Ross.
0: Ah ouais, petit carnet d'adresse.
1: Donc, ouais, voilà, tu vois, c'est plutôt un bon bosseur, le Léon.
0: Ouais.
1: Donc, voilà pour lui. Nous avons enchaîné avec. Hips, alors ça s'écrit H-Y-B-S, juste pour l'info. Mmh. Le son c'est Ride de 2021. Et nous avons terminé avec un article qui s'appelle Oza. Le son c'est Test of Time. Et c'est plutôt récent, c'est de 2025. Je trouve que sa voix elle ressemble à un artiste qui s'appelle Gaivon. Je sais pas si tu.
0: Oui, je vois, ouais,
1: tu
0: ouais,
1: vois,
0: je
1: c'est vois, ouais. un peu grave là, comme ça. Enfin. Une voix un peu atypique, je trouve.
0: Okay.
1: Je trouve que ça ressemble énormément.
0: D'accord, ok. Et du coup, t'as vu des clips de ce mec-là?
1: Absolument
0: t'as...
1: pas.
0: Non, du tout, non?
1: Non, okay. Parce que toi, t'en as vu.
0: Non, c'est le son. Ça paraissait... comment dire AI, t'es IA.
1: IA, ah ouais. Ou non,
0: non.
1: Ah bah, en tout cas, non. Bah alors, si tu veux, sur le truc, il y avait les clips et tout ça, de okay. Noter, mais ah bah, j'ai pas...
0: Je sais pas, non,
1: j'ai pas pioché plus, puisque en fait, c'est des trucs où des fois t'as pas de wiki, tout ça, je connaissais pas du tout.
0: Ok.
1: J'avais trouvé ça sur Spotify.
0: Ouais. Mais sur Spotify ouais. Ah oui, donc non, laisse tomber. Je pense pas, non, du coup. Je pense qu'ils sont assez stricts là-dessus.
1: Bah, je sais pas vraiment. Et bah, j'irai fouiller, je suis.
0: Ouais,
1: désolé,
0: je pense que le son
1: sonné. J'espère que tu m'en voudras pas, Caroline. mais non, j'ai pas plus d'infos. Parce qu'il fallait que j'aille chercher mon fils.
0: Et oui, on a une vie.
1: Ouais, c'est ça. Ouais. Donc, j'ai terminé là-dessus. Mais c'est 2025, tu vois,
0: ouais.
1: Vous, voilà.
0: Bah, je t'en remercie. Et
1: c'est moi qui vous remercie.
0: Merci
1: pour ma dernière.
0: Pour ta dernière. Non, pas la dernière, mais c'était ta dernière session.
1: Oui, tout à fait.
0: Et on va finir avec moi. Et on commence tout de suite avec monsieur Bill Withers. Pour finir. Quoi. Oh là, il a osé faire ça.
1: Pour les intimes.
0: Oh là là là là. Bill Withers, c'est le titre, c'est Everybody's Talking. En avant.

0: Et on va s'arrêter là, parce qu'on... Le temps passe.
1: Parle.
0: Non, mais si, c'est moi quand. J'ai que deux mains. Ouais, parce qu'on arrive déjà au bout des deux heures de notre émission.
1: On n'arrive plus à tout passer ces derniers temps.
0: Eh, là, on jacte trop. Franchement, un titre près. On était bien là. Ouais, l'habitude, on fait pire.
1: D'habitude, c'est moi qui me fais niquer.
0: C'est pour ça que j'ai tenu à être à la fin. J'ai bien compris le message. Que de revendications en ce mois d'octobre, nom de Dieu.
1: Alors, qu'est-ce qu'on a écouté, Bilou?
0: Alors ouais, on va faire ça vite fait. On a écouté Bilou, du coup, avec Bill Withers et le titre Everybody's Talking. Et on a écouté un petit bonbon aussi, Frederick Knight, et le titre c'était I've Been Lonely for So Long, titre de 73 chez Stax. On présente plus. Et le titre de l'album, eh ben c'est le même titre que la chanson. Voilà.
1: Qui était
0: Bah, I've Been Lonely for So Long. Voilà, voilà. Et ben c'est fini pour nous pour ce mois-ci et pour cette émission. On a pris encore un... Je parle pour moi, mais j'espère que je parle pour vous. Un gros kiff à faire, faire cette émission pour vous. On espère que vous avez autant kiffé à l'écouter. On vous dit au mois prochain.
1: Je suis sur mon calendrier. Le 19 novembre.
0: C'est rodé. C'est beau. Le 19 novembre. Eh ben, on se donne rendez-vous le 19 novembre pour l'émission du mois de novembre. Et ce qui est logique, hein, vous me direz.
1: Ouais, c'est gênant aussi.
0: C'est gênant aussi. Ouais. Voilà, comme vous pouvez le marquer, il ne faut pas en mettre une à côté. Voilà. Merci à vous pour votre écoute.
1: Merci.
0: Messieurs, dames, un grand merci à vous. Je vous aime très fort. C'était génial.
1: C'était un bonheur encore.
0: Et on vous laisse avec Bruno et l'émission All Blues.
1: Oh, wow, magnifique.
0: Allez, tchao. Et les fréquences?
2: Ah oui.
1: 107 et 107.9. 107 à Laval et 107.9 à Château-Gontier.
0: Et voilà. Ce qui.
1: Sans mes notes,
0: la boucle. Et c'est la classe. Allez, bisous. Tchao.
1: Ciao.

Donc je voudrais remercier, d'abord, vous remercier d'être venu, je le fais au début, je le fais à la fin. Merci beaucoup, merci d'être resté. Il y a qui encore, Pauline? Pardon? 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

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Cette émission, c'est bien sûr All Blues et c'est Bruno qui vous la présente. Après fermeture des portes, attachez vos ceintures. En direction des chanteuses de blues, nous allons bientôt décoller.

Le mois d'octobre vient juste de démarrer et ça tombe bien. Je vous propose cette année deux émissions All Blues spéciales Octobre Rose. Concrètement, je ne vais vous passer que des blues women. Et je vais commencer par une femme qui n'a pas été épargnée par la maladie. Il s'agit de Anna Popovich. Elle nous interprète live Sitting on the Top of the World.

0: l'excellente guitariste et chanteuse Anna Popovic. Restons dans les salles de concert. D'ailleurs, une grande partie de cette émission sera capturée live. Voici Alexis P. Sutter Band qui nous interprète John the Revelator.
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Sur ce titre, il y a trois femmes qui sont réunies. Samantha Fish, Cassie Taylor et Danny Wilde qui nous interprétaient Beach. On retrouve Dana Fush enregistrée live au Danemark cette année en 2026 et elle nous interprète une chanson des Rolling Stones, Sympathy for the Devil.

0: Nous étions à un concert de Teresa James, elle nous interprétait In the Pink. Maintenant, c'est le tour de Marcia Ball de nous envoyer en concert.
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Une voix unique et une guitare à la façon de B.B. King. Il s'agissait de Diane Blue. Voici maintenant Christine Santelli, Woman.

Sans transition, et presque comme par magie, nous sommes passés de Christine Santelli à Leila Zoé, qui nous a interprété un titre bien connu, qui était interprété en son époque par Janis Joplin, Move Over. On reste avec l'esprit de Janis Joplin, Summertime. Cette fois-ci, elle est interprétée par Joan Joe Taylor.

La maison de disques allemande Ruff a pris comme habitude de sortir une série Blues Caravan, qui sont des musiciens qui font une tournée en Europe. Cette année, la tournée est constituée de Laura Chavez, Matthew Curry et Elise Frank. Mais en attendant la sortie de cet album, on retrouve en 2016 Aina Forsman, Leila Zoé et Tasha Taylor qui nous interprètent Rock Me Baby.

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va faire un gros pas en arrière avec Big Mama Thornton, qui était en Europe il y a pas mal d'années, et elle nous interprète Red Little Rooster.

0: Cookie Cookie Man, interprété dans les années 60 par Zora Young, Bonnie Lee et Big Time Sarah. On reste avec les grandes chanteuses de blues Coco Taylor qui nous interprète I'm a Woman.
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Sue Foley a joué You Got Me When You Want To Me, cet extrait de l'album The Last Real Texas Blues Album. Brigitte Pardy en 2026, elle nous chante Mother of the Crossroads.

Je vous propose d'entendre maintenant ma chanteuse préférée du moment. Il s'agit de Kaz Hawkins. On l'entend assez souvent dans All Blues, mais c'est bien normal. On la retrouve ici. Elle nous interprète Don't Make My Mama Cry, tiré de son album My Life and I.

Un autre Summertime, celui de Gershwin, interprété par Christelle Berton à l'harmonica. Poursuivons All Blues avec J.D. Thames, Raw Sugar.

Vous avez certainement reconnu Caroline Wonderland qui s'est présentée elle-même. Elle nous jouait Tattoos as his talisman. All Blues est quasiment terminé. On se retrouve la semaine prochaine pour une émission exclusivement féminin. Je ne peux pas vous quitter sans avoir une petite pensée pour Catherine Ringer qui nous a quittés récemment. Je vous propose d'écouter Marcia Bala.

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